0: Qu'est-ce que tu fous là? Viens voir, mon garçon. C'est pas la première fois que je te vois ici. Pourquoi tu passes toute la soirée à boire et à aimer dans les...
1: à 3 heures du matin.
0: De bar en after à boire.